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bateau. Après 5 ans de préparation et 1 an de tournage à travers le monde, les uns et les autres, 120 comédiens, 200 danseurs, 10 000 figurants et 3 heures de spectacle pour rire et pleurer, des petits et des grands moments, des uns et des autres. Une histoire vraie qui se déroule de 1936 à nos jours, conçue et filmée par Claude Lelouch à partir de la mémoire des uns et des autres.

0: as entendu parler, toi, d'un bébé qu'on a retrouvé dans le coin
1: en août 42.
2: Attendez, je comprends pas.
1: Bonjour, monsieur. J'ai laissé ici un enfant en août 42.
2: Ici?
1: Non, pas ici, sur la voie.
2: Ah oui, bien sûr. Oui.
1: Non, mais j'ai pas... Je sais pas comment rire, mais j'étais obligée de le laisser. C'était pour le sauver qu'on... J'étais dans les trains. Enfin, vous n'avez pas entendu parler non plus d'un... d'un enfant qui se serait fait écraser sur la voie.
3: Chaque fois que son travail le lui permettait, Anne revenait à la petite gare, espérant toujours un renseignement, un miracle. Depuis les camps, elle ne voulait plus jouer de violon. C'était la première fois depuis 20 ans qu'elle révélait la totalité de son secret à ses amis. Les gardes-barrières étaient devenus une sorte de famille. Sa vie s'était arrêtée ici une nuit de 1942. Elle ne pourrait repartir que bientôt.

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